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0: 19h. Bonjour à toutes et à tous et bienvenue dans l'émission Europe Direct sur Radio Aria. Toutes les semaines, le Centre Europe Direct Lorraine Grand Est, hébergé par l'association Christelle et relais de la Commission européenne en Lorraine, vous offre une émission qui vous parle d'Europe et de son actualité. Aujourd'hui, au programme, l'euro numérique avec les négociations qui entrent dans leur dernière phase. Nous parlerons aussi de Peter Maguire avec l'Ukraine et la prudence hongroise face à l'élargissement. Et nous parlerons enfin des comptes dormants, des vidéos générées par intelligence artificielle. En effet, c'est les nouvelles manipulations électorale en Europe. On commence donc par la première actualité, avec l'euro numérique qui revient dans l'actualité européenne. De quoi parle-t-on exactement ?
1: Eh oui, l'euro numérique serait une version électronique de la monnaie publique européenne. Aujourd'hui, la monnaie de banque centrale est surtout accessible aux citoyens sous forme de billets et de pièces. L'idée serait donc de proposer un équivalent numérique, utilisable pour payer en ligne ou hors ligne, avec une garantie directe de la Banque Centrale Européenne.
0: Pourquoi l'Union Européenne veut-elle créer un euro numérique ?
1: Eh bien, l'objectif est d'adapter la monnaie publique aux usages actuels. Les citoyens paient de plus en plus par carte, téléphone ou application. Or, une grande partie de ces paiements repose sur des infrastructures privées, souvent non européennes. L'euro numérique permettrait de proposer une solution européenne, publique sécurisée et adaptée à l'économie numérique.
0: Christine Lagarde a insisté sur un point. L'euro numérique ne remplacera pas les espèces. Pourquoi cette précision est-elle si importante ?
1: Parce que c'est l'une des principales inquiétudes des citoyens. Beaucoup craignent que l'euro numérique serve à faire disparaître les billets et les pièces. La Banque Centrale Européenne insiste au contraire sur la complémentarité. Les espèces resteraient disponibles et l'euro numérique offrirait simplement une option supplémentaire, notamment pour les paiements numériques du quotidien.
0: Est-ce que les espèces garderaient donc leur rôle dans l'économie européenne ?
1: Oui, le message de la BCE est très clair. Les espèces ne doivent pas disparaître. Elles restent importantes pour la liberté de choix, l'inclusion des personnes moins à l'aise avec le numérique et la résilience du système de paiement. L'euro numérique ne serait pas une obligation, mais une possibilité de paiement supplémentaire.
0: L'euro numérique aurait-il un cours légal comme les billets et les pièces ?
1: C'est l'objectif. Cela signifie qu'il devrait être accepté largement dans la zone euro comme une forme officielle de paiement. Et ce point est important car il distinguerait l'euro numérique d'une simple application bancaire privée. Il s'agirait bien d'une monnaie publique européenne émise et garantie par la Banque Centrale Européenne.
0: La question de la vie privée est au cœur du débat. Les paiements seraient-ils surveillés ?
1: C'est l'autre grande inquiétude. Christine Lagarde a rejeté l'idée d'un outil de surveillance. La BCE affirme que l'euro numérique serait conçu avec un haut niveau de protection de la vie privée. Elle ne pourrait pas identifier directement les utilisateurs à partir de leurs paiements. Les paiements hors ligne pourraient offrir un niveau de confidentialité proche des espèces.
0: Et comment fonctionnerait concrètement cet euro numérique pour les citoyens ?
1: Les citoyens pourraient disposer d'un portefeuille numérique en euros, probablement proposé par leur banque ou un prestataire de paiement. Ils pourraient l'utiliser pour régler des achats en magasin, en ligne ou entre particuliers. Un plafond de détention devrait être fixé afin d'éviter que l'euro numérique ne replace les dépôts bancaires classiques.
0: Et pourquoi prévoir un plafond de détention ?
1: Parce que les banques commerciales craignent que les citoyens transfèrent massivement leur argent vers l'euro numérique, considéré comme directement garanti par la BCE. Cela pourrait fragiliser leur capacité à financer l'économie et le plafond permettrait donc de garder l'euro numérique comme un moyen de paiement et non comme compte d'épargne principal.
0: Et les commerçants, pourquoi s'intéressent-ils aussi à ce sujet ?
1: Parce que les paiements par carte entraînent des frais. L'euro numérique pourrait proposer des commissions plus faibles pour les commerçants, notamment par rapport à certains réseaux de paiement internationaux. Cela pourrait réduire les coûts pour les petites entreprises, tout en offrant une solution de paiement plus européenne et plus souveraine.
0: Et où en sont les négociations européennes ?
1: Eh bien, le Parlement européen a adopté sa position de négociation, ce qui permet d'entrer dans la dernière phase de discussion avec les États membres. Les points sensibles portent notamment sur les frais, la rémunération des banques, le rôle des commerçants, la protection des données et les limites de détention. Une adoption est espérée d'ici la fin de l'année.
0: Très bien, dernière question. Quand est-ce que l'euro numérique pourrait-il arriver dans la vie quotidienne ?
1: Il ne faut pas l'attendre immédiatement. Si les négociations aboutissent, un programme pilote pourrait débuter en 2027. Une disponibilité plus large pour les paiements du quotidien est évoquée autour de 2029. Cela laisse donc encore du temps pour préciser les règles, tester la technologie et rassurer les citoyens.
0: Très bien, merci Adam pour ces informations. On passe à la deuxième actualité avec Peter Magyar qui a levé un premier blocage concernant l'Ukraine, mais il reste prudent. Que s'est-il passé exactement ?
1: Eh bien, lors du Conseil européen de juin, le nouveau dirigeant hongrois, Peter Magyar, a accepté l'ouverture du premier bloc de négociation d'adhésion avec l'Ukraine. C'était un geste important car la Hongrie avait longtemps freiné ce dossier. Mais il a immédiatement précisé qu'il ne voulait pas d'une accélération automatique de tout le processus d'adhésion ukrainien.
0: Pourquoi cette décision a-t-elle été bien accueillie à Bruxelles ?
1: Parce qu'elle signalait un changement de ton après les années de tension avec Viktor Orban. La Hongrie apparaissait à nouveau comme un partenaire plus constructif dans les discussions européennes. Pour beaucoup d'États membres, la levée du veto sur ce premier bloc montrait que Budapest pouvait revenir dans une logique de compromis.
0: Mais Peter Magyar n'est pas pour autant totalement aligné sur l'Union européenne concernant l'Ukraine. Pourquoi ?
1: Il reste très prudent, notamment sur la perspective d'une adhésion rapide de l'Ukraine. Pendant sa campagne, il avait fait de cette prudence un marqueur politique. Il veut éviter de donner l'impression que la Hongrie accepte automatiquement toutes les étapes suivantes. Il cherche donc à soutenir le processus, mais sans accélération jugée excessive.
0: Et quelle différence entre ouvrir un premier bloc et ouvrir tous les blocs de négociation ?
1: L'ouverture d'un premier bloc marque le début concret du travail technique, mais l'adhésion européenne est organisée en plusieurs grands ensembles de négociations, et ouvrir tous les blocs rapidement reviendrait à envoyer un signal politique beaucoup plus fort. Peter Magyar veut éviter que la première étape soit interprétée comme un feu vert automatique pour toutes les suivantes.
0: Et quelles sont les raisons internes à la Hongrie ?
1: L'opinion publique hongroise est traversée par des inquiétudes sur l'Ukraine. Certains craignent les conséquences économiques, agricoles ou sociales d'une future adhésion, et Peter Magyar doit donc composer avec ses partenaires européens, mais aussi les électeurs hongrois qui peuvent être méfiants face à un élargissement trop rapide.
0: Est-ce uniquement une question de politique intérieure ?
1: Non, il y a aussi des questions bilatérales entre la Hongrie et l'Ukraine, notamment autour des droits de la minorité hongroise vivant en Ukraine, en Transcarpathie. Et ce sujet est régulièrement utilisé par Budapest pour demander des garanties. Même avec un gouvernement plus coopératif, cette question reste sensible.
0: La Hongrie bloque-t-elle encore certaines étapes ?
1: Oui, elle reste prudente sur l'ouverture des autres blocs de négociation, comme on l'a dit, et Peter Magyar estime que le premier bloc vient seulement d'être ouvert et qu'il faut observer les progrès avant d'aller plus loin. Cette position ralentit donc encore l'élan souhaité par plusieurs États membres, favorables à une intégration rapide de l'Ukraine.
0: Très bien, et comment l'Ukraine perçoit-elle cette prudence hongroise ?
1: Pour Kiev, chaque ralentissement est évidemment frustrant. L'Ukraine voit son avenir dans l'Union européenne et souhaite avancer vite, surtout dans le contexte de la guerre. Mais elle sait aussi que l'élargissement nécessite l'unanimité des États membres à plusieurs étapes, et la position hongroise reste donc un élément clé du calendrier.
0: Et la Commission européenne peut-elle contourner la Hongrie ?
1: Sur l'élargissement, c'est très difficile car les États membres gardent un rôle central. L'unanimité est nécessaire pour franchir plusieurs étapes importantes et la Commission peut proposer, encourager, évaluer les réformes, mais elle ne peut pas imposer seule l'avancée du processus si un État membre bloque.
0: Alors Peter Magyar cherche-t-il à rompre totalement avec la ligne Orban ?
1: Il cherche plutôt à modifier l'image de la Hongrie sans abandonner certains intérêts nationaux. Il veut montrer que Budapest peut être constructive, notamment pour retrouver de la crédibilité à Bruxelles, tout en conservant une ligne prudente sur les sujets sensibles. C'est une stratégie d'équilibre entre réconciliation européenne et calcul politique interne.
0: Très bien, merci pour ces informations et on passe à la dernière actualité. En effet, on parle de nouvelles technologies de manipulation électorale en Europe. Qu'est-ce qui a changé ces dernières années ?
1: Ce qui change, c'est la combinaison entre réseaux sociaux, automatisation et intelligence artificielle. Les manipulations électorales ne se limitent plus à des fausses informations publiées ponctuellement. Elles peuvent aujourd'hui s'appuyer sur des milliers de comptes, des vidéos générées par IA, des groupes recyclés, des hashtags détournés, et des campagnes très rapides, difficiles à retracer.
0: Et qu'appelle-t-on des comptes dormants ?
1: Eh bien, ce sont des comptes créés longtemps à l'avance, parfois inactifs pendant des mois ou des années, puis réactivés au moment d'une campagne électorale. Comme ils ne viennent pas d'apparaître, ils peuvent sembler plus crédibles aux yeux des plateformes ou des internautes. Ils servent ensuite à amplifier des messages, attaquer des candidats ou diffuser des contenus trompeurs.
0: Et pourquoi ces comptes sont particulièrement difficiles à détecter ?
1: parce qu'ils ne ressemblent pas toujours à des bots classiques. Certains ont un historique, quelques abonnés, des publications anciennes ou des comportements qui paraissent humains. Lorsqu'ils sont activés en réseau, ils peuvent donner l'impression qu'un sujet monte naturellement dans l'opinion, alors qu'il s'agit parfois d'une opération coordonnée.
0: On parle aussi de groupes recyclés. De quoi s'agit-il ?
1: Un groupe créé au départ pour un sujet anodin, par exemple local, sportif ou culturel, peut changer progressivement de contenu et devenir politique. Les membres ne se rendent pas toujours compte du basculement, et ce type de stratégie permet de profiter d'une communauté déjà existante pour diffuser des messages électoraux, parfois sans transparence sur l'origine de la campagne.
0: Et quel rôle jouent les hashtags détournés ?
1: Eh bien, les hashtags permettent de rendre visible un sujet sur les réseaux sociaux. Des acteurs malveillants peuvent reprendre un hashtag populaire pour y injecter des contenus politiques, polémiques ou trompeurs. L'objectif est de capter l'attention, de parasiter une discussion ou de faire croire qu'une polémique est plus massive qu'elle ne l'est réellement.
0: Et l'intelligence artificielle change-t-elle vraiment l'ampleur du problème ?
1: Oui, parce qu'elle réduit le coût et le temps de production. Il est désormais possible de générer rapidement des images, des voix, des vidéos ou des textes crédibles. Une campagne peut produire des dizaines de variantes d'un même message adaptées à différents publics. Cela augmente la vitesse, l'échelle et l'opacité des manipulations.
0: Les deepfakes électoraux sont-ils le principal danger ?
1: Ils sont spectaculaires, mais ils ne sont pas le seul danger. Une fausse vidéo d'un responsable politique peut évidemment créer un choc. Mais des manipulations plus discrètes peuvent être tout aussi efficaces. Faux témoignages, comptes automatisés, commentaires coordonnés, micro-ciblage ou amplification artificielle de contenu déjà polarisant.
0: L'Union européenne dispose-t-elle d'outils pour répondre à ces risques ?
1: Oui, notamment avec le Digital Services Act qui impose aux très grandes plateformes d'évaluer et de réduire les risques systémiques, y compris ceux liés aux processus électoraux. Les plateformes doivent aussi être plus transparentes, mieux coopérer avec les autorités et permettre davantage de contrôle sur leur système de recommandation et de modération.
0: Très bien, et concernant les contenus générés par l'intelligence artificielle ?
1: Le règlement européen sur l'intelligence artificielle a introduit des obligations de transparence pour certains contenus générés ou manipulés par IA. L'Union européenne travaille aussi sur des outils d'étiquetage, notamment des icônes permettant de signaler qu'un contenu a été généré artificiellement. Et l'objectif est que le citoyen sache quand il regarde une image, une vidéo ou un son synthétique.
0: On peut donc se poser une question légitime, ces outils suffisent-ils à empêcher les manipulations électorales ?
1: Non, il ne faut pas être naïf. Les règles européennes sont importantes, mais les techniques évoluent très vite. Les plateformes, les autorités électorales, les médias, les chercheurs et les citoyens doivent travailler ensemble, et la régulation peut réduire les risques, mais elle ne remplacera jamais l'éducation aux médias et à la vigilance démocratique.
0: Eh bien, merci Adam pour toutes ces informations. On y voit plus clair sur l'actualité européenne. On se retrouve la semaine prochaine, et d'ici là, portez-vous bien.

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